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1: 106 FM, il est 11h, bonjour à toutes et à tous, bienvenue sur l'antenne sur le 103.5, j'espère que vous allez bien, que vous passez un bon début de week-end et que vous êtes content d'écouter votre toute nouvelle radio, bien sûr, sur le 103.5 FM. On va retrouver pendant cette heure, on parlera un petit peu plus tôt vers midi d'ailleurs, on parlera de la programmation, un peu de ce qui va pouvoir se passer sur cette antenne et puis comme toujours un appel à bénévoles, on vous appelle pour faire vivre cette radio, j'espère que vous serez nombreux à devenir candidat, à passer nous voir pour vouloir faire de la radio. Et puis on aura la recette de l'aligot, ce sera tout à l'heure pour la recette de cuisine vers 11h30, on va dire. Hein. Ce sera tout à l'heure sur l'antenne de 106 FM. Lynn arrive, Sia et Miles Smith pour la musique ainsi que Copycat. Vous connaissez peut-être ce groupe local, les Copycat, qui elles vont revenir avec le titre 16. Mais c'est Flo de la Vega qui démarre l'heure sur 106 FM.
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3: Bonjour à toutes et à tous. Aujourd'hui, nous partons en Aubrac, une région située à cheval sur l'Auvergne, le Cantal et la Lozère, à la découverte de son plat emblématique, l'aligot. L'aligot est un plat qui symbolise la convivialité, souvent associée aux périodes de froid. Sa préparation nécessite une longue cuisson et un mélange énergique pour obtenir une texture onctueuse et élastique. Autrefois plat de subsistance, il s'agit aujourd'hui d'un véritable mets, incontournable des fêtes traditionnelles de la région. Mais d'où vient-il ? Bien, au XIIe siècle, les moines d'Aubrac, dans le monastère situé sur la commune de Saint-Chély-d'Aubrac, défrichent le plateau afin d'y développer l'élevage et la production laitière. Au monastère, parmi leurs recettes, il y avait une soupe composée de bouillon, de pain et de leur fromage, la tome, produite avec le lait de leur vache Aubrac. Traversé par le chemin de Saint-Jacques-de-Compostelle, l'Aubrac voyait défiler nombre de pèlerins. Ces derniers réclamaient quelque chose à manger en frappant aux portes de l'abbaye, et quelque chose se dit « aliquid » en latin. Au monastère, avec leur mélange de tomes et de mie de pain, les moines d'Aubrac les nourrissaient de ce « aliquid » devenu alors « aligot » qui leur redonnait force et courage. Ce monastère disparaît durant la Révolution, mais les riches propriétaires des montagnes de l'Aubrac perpétue la coutume de l'estive dans les burons de l'Aubrac. Ces habitats saisonniers en pierre, couverts de lauzes ou d'ardoises utilisés pour la fabrication des fromages pendant l'estive, de mi-mai à mi-octobre. Les employés, les buronniers, n'avaient pas le droit de consommer leur production de fromage affiné. Par contre, ils pouvaient prélever discrètement de la tomme fraîche pour se cuisiner un aligot. Mais au XVIIIe siècle, à la suite d'une mauvaise récolte de blé, le pain, un des deux ingrédients principaux de la recette, vient à manquer et doit être remplacé. Les buronniers ont alors l'idée de la pomme de terre qui vient d'être démocratisée par M. Parmentier. De la purée de pomme de terre plus précisément, qui s'intègre très volontiers comme substitut de la mie de pain. Le plat que l'on connaît est donc né. L'aligot était alors le plat de subsistance de l'Aubrac. Le vendredi, il y avait l'obligation de manger maigre, c'est-à-dire sans viande. Une nouvelle chance pour l'aligot. Sur l'Aubrac, cette pratique religieuse conféra un intérêt particulier pour l'aligot qui permettait de respecter ce commandement, sans trop d'efforts. Ce plat, originaire des zones humides et froides et surtout assez isolées, notamment l'hiver, s'est progressivement répandu au reste du Massif central. Et à la fin du 19e, début 20e siècle, l'exode rural est à son apogée et touche l'Aubrac de plein fouet. Les exilés deviennent bougnats, puis restaurateurs, proposant l'aligot à leurs clients, participant activement à la notoriété du produit hors de ses frontières d'origine, jusqu'à Paris. Au fil des siècles, ce plat de subsistance devient un véritable plat de fête. On surnomme parfois l'aligot le ruban de l'amitié, en référence à sa texture filante, mais aussi au réconfort indéniable qu'il apporte. Et pour les plus rêveurs, la création de l'aligot porte également avec elle une légende. On raconte que le plat serait en fait né de la rencontre de trois évêques. Légende rappelée par la croix des trois évêques qui se situe au croisement des trois départements de l'Aveyron, Cantal et Lozère. Ces trois évêques, des diocèses de Mende, Saint-Flour et Rodez, se seraient un jour retrouvés pour le repas, chacun missionné d'apporter un ingrédient. L'évêque de Rodez aurait alors apporté une tome, celui de Saint-Flour du pain et celui de Mende de la crème de Gévaudan. De ces trois ingrédients phares sont nés l'aligot, selon la légende. Bon, on a parlé de l'aligot, mais de quoi est-il fait? Et surtout, la grande question, qu'est-ce qui fait qu'un aligot file? Est-ce de la magie, de la chimie, des bras musclés? Eh bien, un peu des trois. D'abord, il faut une bonne pomme de terre à chair farineuse, par exemple de la binge, de la grilla ou de la marabelle, De la tomme fraîche, l'élément le plus important pour la composition du plat. Et attention, pas n'importe laquelle. Il faut de la tomme fraîche de l'alguiole ou de l'aubrac. Jeune, peu salée, non affinée, à pâte souple. C'est elle qui assure l'élasticité parfaite. De la crème ou du lait, du beurre, de l'ail, du sel et du poivre. On commence par préparer une purée, lisse, chaude, bien battue. Ni trop liquide, ni trop sèche. On y met du lait ou de la crème, du beurre et de l'ail écrasé. On ajoute de la tomme fraîche coupée en lamelles. Et là, il faut être rapide. Le fromage fond. La purée reste chaude. Le mélange devient souple. Et on tourne, on tourne, on tourne en un mouvement ample et régulier. On soulève la purée, on l'étire, on la replie, on l'étire encore jusqu'à obtenir ce filet souple, brillant, homogène. Le secret absolu, ne jamais arrêter de remuer et toujours dans le même sens jusqu'à ce que ça file. Si on s'arrête trop tôt, c'est raté. Si on met un fromage trop affiné, encore raté. Si on met de la tomme trop froide, catastrophe. Il faut la sortir du frigo au moins une heure avant. Et si on cuit trop le mélange, pas de fil. L'aligot se prépare en force et en chaleur. C'est presque un sport. Il y a même des concours de celui qui se fera filer l'aligot le plus long. En aubrac, on dit qu'un bon aligot doit pouvoir s'étirer d'un bras à l'autre sans rompre. Certains chefs arrivent à monter l'aligot à plus d'un mètre cinquante. Bon, vous voulez essayer de faire un bon plat d'aligot dimanche? Voici les proportions pour 4-6 personnes, suivant votre appétit et votre accompagnement. Il vous faudra 1,2 kg de pommes de terre épluchées, 450 g de tomme fraîche d'aubrac, 240 g de crème fraîche épaisse, de l'entière bien sûr, pas de la léger, 3 gousses d'ail, du sel et du poivre. Vous épluchez et lavez les pommes de terre. Vous épluchez les gousses d'ail et les coupez en deux. Vous lancez la cuisson des pommes de terre avec les gousses d'ail à l'eau, des parts eau froide, salée. Vous comptez environ 20 minutes de cuisson à partir d'ébullition. Les pommes de terre doivent être bien cuites pour la purée. Pendant la cuisson, vous découpez la tomme fraîche en lamelles ou en petits dés. On peut aussi la râper. Elle doit être prête lorsque les pommes de terre auront fini de cuire. Lorsque les pommes de terre sont juste cuites, vous les sortez de l'eau, vous les enlevez et vous enlevez les gousses d'ail. Vous passez la purée au presse-purée ou au moulin à légumes afin d'obtenir une purée fine. Vous ajoutez la crème fraîche, chaude, et vous l'incorporez avec une cuillère en bois. Sur un feu très bas, vous continuez ensuite en ajoutant la tomme fraîche et en remuant énergiquement. L'idée n'est pas de cuire, mais de faire fondre la tomme. Si votre préparation est suffisamment chaude, vous pouvez la travailler hors du feu. Au bout d'un moment, et surtout quand vous commencez à ne plus sentir vos bras, la purée doit se mettre à filer. C'est à ce moment-là que c'est prêt. Vous assaisonnez avec sel et poivre à votre goût et vous remettez encore, et vous remuez encore et vous servez. Vous servez avec une bonne saucisse d'Auvergne ou une viande de bœuf au braque. Et régalez-vous.
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4: À l'instant, c'était la recette de cuisine avec cet aligot qui met l'eau à la bouche. Je vous souhaite bon appétit d'ailleurs. Si vous passez à table dans pas longtemps, découverte d'un nouveau chanteur, Emmerich, dans quelques minutes. Si vous ne le connaissez pas, en tout cas, avec son nouveau titre In My Arms, Charles Aznavour à venir et Michel Berger pour terminer l'heure. Mais tout de suite, c'est Eddie Mitchell et la fille du motel sur son CFM.

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Evanescence à l'instant sur Sensi FM pour démarrer cette nouvelle heure. On se retrouve vers 12h15. On parlera des bons plans du week-end, ce week-end du 2 mai, ce qu'on appelle le week-end, ce long week-end du 1er mai en tout cas. Et puis la musique Kenny Williams qui arrive dans quelques minutes. Madame, Monsieur et Miley Circus, tout de suite Younger You sur Sensi FM.

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2: Les bons plans, quoi faire? Évidemment, eh bien, c'est ce soir déjà le bal du foot. Forcément, le bal du foot de Metz, animé par Podium Adrénaline. Tout le monde se retrouve avec ce bal du foot organisé par l'ALS Metz Église Neuve. Ça va se dérouler à la salle polyvalente de Metz. Donc, le rendez-vous est pris pour ce soir, pour ce bal du foot de Metz. Le démarrage, c'est à 23h. Et puis je voulais vous parler d'un événement qui va arriver très très vite, c'est le 14 mai, c'est le triathlon Made in Super Metz. C'est une nouveauté cette année 2026, la station qui vous propose ce nouveau challenge.

0: de 16 ans en individuel uniquement, bien sûr, avec des départs, je vous l'ai dit, à partir de 9h et le dernier départ à 11h20. Les épreuves vont se dérouler pour la natation à l'espace aquatique du centre ludosportif des Hermines, bien sûr. Il n'y aura pas d'accès au bassin, bien sûr, avant la compétition. Et puis pour le vélo, ce sera la forêt de Lambrode, puis Merle et Vassivière. Et puis pour le trail, ça sera au centre de la station. Pour les modalités de réservation, d'abord le prix par personne, 28 euros. L'ouverture des inscriptions a déjà eu lieu. Les inscriptions se font en ligne sur Sport Tips uniquement ou sur place le jour J en fonction des places restantes, puisque les places sont limitées à 180. Les coureurs doivent fournir une licence FFTRI compétition ou une licence expérience d'un montant de 4 euros qui doit être commandée lors de l'inscription, et c'est valable uniquement pour cet événement. Donc événement sportif, grand événement sportif à venir le week-end du 14 mai pour cette première édition du triathlon de Superbès.
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0: arrive à l'instant avec du côté de chez Swan pour cette super musique sur 106 FM. Comme promis, un coup d'œil sur cette grille de programme, vous savez, qui va faire le contenu de votre radio sur 106 FM. Alors déjà, eh bien évidemment, dès le matin, vous pourrez écouter de la musique avec quelques informations, de la météo bien sûr, un petit peu d'agenda, un petit peu de bon plan. Et puis bientôt, hein, l'information bien sûr arrivera sur 106 FM. Ce sera toute la matinée. Puis le mercredi, ce sera bien sûr le rendez-vous des sorties ciné. Et nous retrouverons Jean-René bien sûr au micro pour parler des sorties et de ce que vous pourrez découvrir dans les deux salles de Bess et Super Bess. Ça sera le mercredi bien entendu. Et puis qu'est-ce qu'on peut dire sur cette grille des programmes? Vous retrouverez notamment une chronique lecture, ce sera le matin à 10h sur l'antenne. Vous pourrez découvrir aussi bien sûr l'emploi et puis l'émission Volonté d'entreprendre qui démarrera, qui passera aussi comme ça en fin de matinée. Elodie, vous le savez, on en a parlé hier, Elodie Loves Travel, ce sera tous les jours à 11h et 17h. La recette du jour, bien sûr, le plat du jour, la recette de cuisine, sans oublier le jardinage le vendredi à partir de 11h. Voilà, on pourra parler jardin bien sûr, et puis nous retrouverons aussi la minute patrimoine, ça sera juste avant 13h. Un événement, quelque chose qui va arriver bientôt, que vous allez adorer dans l'après-midi, ça se passera vers 15h le lundi et le jeudi, et ce sera à la demi-heure patois. Alors ça va être extraordinaire avec l'association qui se trouve sur Metz, l'association sur le patois. Donc la demi-heure patois, ça arrive bientôt sur l'antenne aux alentours de 15h30. Donc ça sera le lundi et le jeudi, on en reparlera bien sûr. Et puis bien sûr, un espace ouvert aux jeunes dès le mercredi après-midi. Donc ça, on a hâte que ça arrive aussi sur l'antenne. Et puis sans oublier la cuisine, vous le savez, comme ça sent bon, à 18h30 tous les soirs de la semaine. Donc ça aussi, vous le notez bien sur vos agendas. Qu'est-ce qui va se passer le soir aussi à partir de 20h? Eh bien, chaque soir, de la musique avec un thème différent. On retrouvera notamment de la country, du rétro, BCC Rock, l'émission Le Top 20, ce sera le vendredi soir, Réservoir Pop pour le dimanche soir, bien sûr, et puis de l'électro le week-end à partir de 21h, des mix sur l'antenne de 106 FM. Voilà, vous avez un premier aperçu de ce qui va se passer sur l'antenne de 106 FM. Donc j'espère que ça vous donne envie. La musique pour terminer l'heure, bien sûr, petit cas dans quelques minutes, un petit C. Jérôme, mais tout de suite, c'est ce duo magnifique, Icar et Zaz, avec Animaux Fragiles sur 106 FM.
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0: Merci d'être avec nous aujourd'hui à 13h sur 106 FM. Je vous rappelle, si vous voulez venir faire de la radio, je vous accueille avec grand plaisir puisque c'est votre radio, c'est vous qui allez la faire vivre. Envoyez-moi votre mail bénévole@106fm.fr ou passez nous voir dès qu'on sera dans le coin, dans les studios. Mais le mieux, c'est de passer par le mail, bien sûr, ou sur le Facebook de la radio. La musique Harry Styles, Snow Patrol, Michel Polnareff, Corneille Zao dans quelques minutes. Je vous souhaite de passer une excellente après-midi avec 106 FM dans les oreilles. À bientôt.

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0: 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Salut, j'espère que vous avez passé une bonne semaine. Je suis ravi de vous retrouver. Vous êtes avec Yann pendant une heure de nouveautés pop rock. Vous écoutez Réservoir Pop.
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Chaque semaine, des nouveautés dans Réservoir Pop, c'est le cas de Vilain Cœur que l'on a écouté à l'instant avec Madame Caprice. Je vous propose maintenant le tout nouveau single de Somber, ça s'appelle Potential.

Le morceau s'appelle For a Minute. On a écouté Puggy, extrait de la version deluxe de leur album How Is There Yet, qui sortira mi-mai. La suite, c'est Pierre Demers. Il prépare son tout nouvel album, premier single, Je pense à vous, Pierre Demers.

Cet extrait d'un EP, c'est signé Note for Radio. On a écouté Kitten. La suite, c'est Lana Del Rey à travers le retour de James Bond en jeu vidéo fin mai avec le jeu 007 First Light. Lana Del Rey en signe la chanson principale. Le titre s'appelle First Light. Lana Del Rey.

Le retour d'Evanescence dans Réservoir Pop, on a écouté Who Will You Follow. Le nouvel album est attendu en juin. La suite, c'est Daran sur l'album Grand Hôtel Apocalypse. Nouveau single, Je n'ai jamais vu personne. Daran.

Agathe est de retour, son album sortira en juin. On vient d'écouter son tout nouveau single, Réponds-moi. Vous êtes toujours avec Yann pour Réservoir Pop. Je vous propose le nouveau titre d'Adrien Gallo, Aurore Show.

0: Chaque semaine, des nouveautés dans Réservoir Pop. À l'instant, Zaoui, nouveau single en duo avec la chanteuse Stéphane. Ça s'appelle Love Noir. Je vous propose maintenant Yoa, cet extrait de son album La Favorite. On écoute moi, Yoa.
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Le retour des Strokes à l'instant, l'album est attendu fin juin. On vient d'écouter le premier single, Going Shopping, les Strokes. Je vous propose maintenant le nouveau Teddy Swims, Mr. Know It All.

Le morceau s'appelle Sweet Alléluia. On vient d'écouter le nouveau Royal Otis. Vous êtes toujours avec Yann pour Réservoir Pop. Je vous propose maintenant Pierre-André Marionnette.

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1: Voilà, c'est la fin de l'émission. J'espère que vous avez passé un bon moment en ma compagnie. Je vous donne rendez-vous la semaine prochaine pour une nouvelle édition de Réservoir Pop et pour découvrir ensemble d'autres nouveautés pop-rock. Je vous dis à très bientôt. Salut !

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Salut à tous, je suis Sébastien Kills et bienvenue dans ce nouveau Kills Mix. C'est Gérard Blanc, une autre histoire, c'est mon remix Milo Drop the Pleasure. Il y aura Huggle, Hardwell, Avicii, David Guetta.

0: The Time of My Life, c'est pour se quitter de Sofer. N'oubliez pas de télécharger le podcast de l'émission. Je vous donne rendez-vous semaine prochaine pour le nouveau Kills Mix. Bye bye.
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0: Hello, c'est Coconoy, j'espère que vous allez bien. C'est la nouvelle voix de l'Extra Club Electro. Je suis ravi de vous accompagner pour cette nouvelle émission, cette nouvelle semaine. Et qui dit nouvelle semaine, dit nouveau classement. Alors, pour rappel, Kungs était en troisième et en première position. Qui cette semaine va le détrôner? Ou est-ce qu'il va garder sa première place? En deuxième position, nous avions Bob Sinclair, bien entendu. Et nous avons avec nous, pour mixer tout ça et pour nous ambiancer ce soir, nous avons Jordi Cobb. Jordi Cobb, t'es prêt? T'es chaud? Il sourit au travers de la vide des studios. Il est prêt. Alors c'est parti, on y va, mon Jordi, maintenant!
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J'espère que vous allez bien chez vous, que vous avez poussé les meubles. En tout cas, dans le studio, on n'arrête pas de danser. Et avec nous au platine, Jordi Cops qui met le feu depuis plus d'une demi-heure. Alors, pour revenir au classement, cette semaine, en troisième position, nous avons Bob Sinclair qui a perdu une place avec son titre I Can't Wait. Et pour les deux premiers de ce classement, sans surprise, Kungs qui squatte la deuxième position avec son titre Getaway et bien entendu la première position avec son titre Galaxy. Jordi, t'es prêt ?

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